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Il est en train de te bénir. 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
4: Personne ne peut traîner nous dans le fatra, dans sa passa. C'est même genre, il y a un malade, donc il y a du monde. Pour faire diabète, on a parlé ça avec mon collègue qui l'a. Il n'y a pas de pile sucre, il n'y a pas de farine. Mais des fois, les gars disent que ça ne va pas être un grand goût. Même si le sucre a monté plus haut, il dit qu'il y a un problème comprimé. Et c'est même genre, ça qui arrive que vous avez besoin. Si pas de nana, si pas de fiel, on ne va pas qu'il y ait. Et qu'on apprend qu'il y ait, on atteint l'objectif noir, qui c'est la Cour de cassation. Et bataille aujourd'hui, pour qu'il y ait un acteur favorable, c'est depuis avant, depuis même Ariel, l'entombe dans la Cour de cassation, l'entombe dans le neuf négions, quand pile qui a dit, ça n'a pas le fait. La Cour de cassation, bataille là, de maintenant, neuf légumes. Mais ouais, il y a aujourd'hui, capité, pas bien, aucun résultat. Ariel, aucun résultat. Et jusqu'à présent, on va voir, si on tombe dans le pacte, on ne pas qu'il va aboutir à rien. Et si on a aujourd'hui fait que, avant nous-mêmes, nous venons à être favorables, nous tenons un fond commun vers la Cour de cassation. Avant nous, là, c'est toute une bataille. Vin gagner l'autre monde, l'autre acteur qui est intéressé pour intégrer le fonds commun, hein? Il vit plus large, acteur favorable à la Cour de cassation. Et malgré ça, nous disons ça, nous faisons appel à tout l'autre monde qui est actif intéressé, qui prend conscience que nous pas capables de rester dans sa lumière. Hein? Nous venons tomber en plus de signer avec Ali Didier Fizemé. Et tout le monde connaît, nous pas tout gagner de Fizemé qui là. Tout le monde connaît, il y a un PM révoqué, malgré ça, mais nous sommes contents parce que quelqu'un dit qu'on s'est dit aujourd'hui qui divisé avec ce fameux Ali Didier Fizemé, considéré comme président, comme premier ministre, comme roi. Et nous connaissons, bataille pour changement, même elle n'est pas facile, elle n'a pas abouti quand même, même elle n'est pas facile à vous donner de l'Olivier.
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2: 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En côté, déclaration ancien député Serge Jean-Louis, dans micro radio Kiskeya.
5: Que l'ensemble des acteurs favorables à la Cour de cassation a organisé, qui nous réunit rassemblement politique des acteurs favorables à la Cour de cassation. Comme son nom le dit, nous allons vers la Cour de cassation pour choisir un juge, ici, la transition est un premier ministre. Maintenant, alors, je vous dis, c'est l'autre fois encore. Nous avons grand plaisir pour nous inviter le peuple revendicatif qui appartenait à Véli, le secteur revendicatif et populaire 1986. Et ça, vous voyez, c'est la frange la plus saine de la société haïtienne qui inscrit non logique de projet national, projet démocratique national capoté par les acteurs favorables à la Cour de cassation. Alors, nous disons l'assemblement politique, ce n'est pas une conférence de presse. Nous venons faire comme si c'était à tout, les différents intervenants avaient des réunions avec l'autre, et puis journalistes sur la constitution. C'est tout le contraire. Hein? Ça l'a fait là, après les trois interventions qu'on a faites, et puis après ça, nous prenons 10 premiers dans l'assemblée qui eux-mêmes, nous prenons les primaires, qui n'apprennent pas le GDC. 10 pour justement nous participer, évidemment, dans la démarche qu'on fait là. Parce que nous parlons des démarches comme un petit boulot. Nous avons des démarches ouvertes, des démarches inclusives, des démarches participatives pour reprendre la parole des représentants des piles en partie à mobilité réduite. Il y a une intervention qui nous fait songer des démarches comme ça, des démarches inclusives, participatives. Alors, laissez-moi faire, nous bail la parole. Pour nous parler, puis après ça, l'autre différentes interventions qui nous fait là, leur questionner, ça va faire. Parce que là, nous avons un espace clairement défini. Peuple qui là, ça répond à l'éducation, c'est ce qui c'est la française.
2: Voilà, on t'a écouté déclaration ancien député Serge Jean-Louis.
3: L'autre point dans l'actualité, nous allons parler santé. Ministère Santé publique, demain jeudi lundi, il y a une campagne vaccination 5 jours contre diphtérie. Directeur départemental de l'Ouest, MSPPA, Dr. Philippe Noël. Il dit qu'il a déjà enregistré 1398 cas suspects à travers le pays. 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
6: 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Année ça, dans l'année 2026, il y a une grosse augmentation dans le cas de diphtérie que nous jouons sur l'ensemble du pays. Ainsi donc, actuellement, nous avons déjà enregistré 1398 cas. Il y a 129 qui sont confirmés par des tests de laboratoire, dont 45 pour l'Ouest seulement. Et nous avons enregistré 2 décès dans le département de l'Ouest. Situation ça, interpeller ministère interpeller le gouvernement, interpeller tout le monde. C'est la raison pour laquelle ils ont obligé là nous prendre une décision pour nous lancer un campagne de vaccination sur l'ensemble du pays et aussi dans le département qui concerne nous, qui est le département de l'Ouest. Objectif ça, c'est pour nous ouest, nous avons renforcé l'immunité qui a été monde de 6 à 15 ans en milieu scolaire, de façon pour nous réduire l'impact épidémique. La diphtérie, c'est une maladie infectieuse. Et le plus souvent, elle manifeste cliniquement par des problèmes au niveau des amygdales, du pharynx, du larynx, si vous avez la fièvre. Et si pas de traitement immédiat qui prend parfois, il va tomber dans le décès. Donc, depuis que vous avez la fièvre, il y a des maux dans la gorge, il y a des douleurs dans la gorge. Ce n'est pas qu'un bel lacay courir aller dans l'hôpital ou bien centre de santé qui est près de nous. La meilleure façon pour prévenir la maladie, ça, c'est la vaccination. Et c'est dans ce ça qui fait que aujourd'hui, hein, nous avons ouvert la campagne pour nous essayer de vacciner le maximum de monde possible, surtout dans l'Ouest et dans tous les autres départements. La campagne, la commencer jeudi 25 ans pour le finir 29 mai. Et l'école que nous ciblons, c'est dans la commune Port-au-Prince, Delma, Tabar, Carrefour, Pétionville, Croix-des-Bouquets, Petit-Gouave, Gantier. Nous invitons tous les parents pour y aller dans l'école Sayo, qui est dans la commune Sayo que nous citons. De façon pour être capable de mener tout le monde, pour être capable de vacciner.
3: C'est des déclarations du directeur départemental l'Ouest, ministère Santé publique et population, docteur Noël Philippe, qui a parlé de maladie diphtérie, qui a manifesté quand il y a la fièvre, avec gorge qui a fait mal. Donc, il dit depuis l'Ouest, signe ça, même si ce n'est pas ta maladie, parce que c'est test laboratoire qui peut confirmer. C'est pas fait négligence mener Timon dans un centre santé ou bien mener l'hôpital.
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8: La diphtérie, c'est une maladie contagieuse et il faut que la communauté, toutes les personnes dans notre environnement, dans notre communauté, doivent avoir une connaissance de cette maladie. Donc, c'est pas seulement le département nord-ouest qui est concerné par la diphtérie, donc c'est tous les départements du pays. Aujourd'hui, le ministère de la Santé publique et de la population, en concert avec le ministère de l'Éducation nationale, lance cette mini-campagne de vaccination contre la diphtérie. La semaine du 25 au 29 mai est consacrée à cette campagne de vaccination. C'est INA que nous allons lutter contre la diphtérie.
7: Responsable campagne vaccination au niveau région nord-ouest, infirmière Marc Dunakeva Pierre insistait pour le dire. 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Mais communes qui puis affectées yo, c'est Port-de-Paix et celui du Nord et c'est une raison qui cause. 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
9: 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Vaccination par la touche physique, c'est tout le monde qui vient 6 à 15 ans.
7: 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Saint-Jean Whiskis, Port-de-Paix, Radio Kiskeya.
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19: Español primera lección cortesía.
18: Thank you.
19: Gracias. Gracias.
18: You are welcome.
19: No hay de qué. No hay de qué.
18: Hello.
19: Hola. Hola.
18: Goodbye.
19: Hasta luego. Hasta luego.
18: Excuse me.
19: Excúseme. Excúseme.
18: Of course, naturally.
19: Naturalmente. Naturalmente.
18: Good morning.
19: Buenos días. Buenos días.
18: Good evening.
19: Buenas tardes. Buenas tardes.
18: Good morning, madam.
19: Buenos días, señora. Buenos días, señora.
18: Good morning, sir.
19: Buenos días, señor. Buenos días, señor.
18: Good evening, mommy.
19: Buenas tardes, mamá. Buenas tardes, mamá.
18: Good evening, daddy.
19: Buenas tardes, papá. Buenas tardes, papá.
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19: ¿Cómo está usted? ¿Cómo está usted?
18: Fine, thank you. 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
19: Bien, gracias. ¿Y usted? ¿Cómo está usted? Bien, gracias. ¿Y usted? ¿Cómo está usted?
18: Very well, thank you.
19: Muy bien, gracias. Muy bien, gracias.
18: Not too well.
19: Regular. Regular.
18: How is everybody?
19: ¿Cómo están todos? ¿Cómo están todos?
18: Everybody is fine.
19: Todos están o estamos muy bien. Todos están o estamos muy bien.
18: And how is your family?
19: ¿Y cómo está su familia? ¿Cómo está su familia?
18: My family is doing well, thank you.
19: Mi familia está bien, gracias. Mi familia está bien, gracias.
18: I am glad to see you.
19: Me alegro verle. Me alegro verle. Hasta luego. Le veré luego. Hasta luego. Le veré luego.
18: The family members masculine.
19: Los miembros de la familia. Masculino.
18: Feminine.
19: Femenino.
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19: Mi padre. Mi padre.
18: My mother.
19: Mi madre. Mi madre.
18: My husband.
19: Mi marido. Marido.
18: My wife.
19: Mi esposa. Esposa.
18: My son.
19: Mi hijo. Hijo.
18: My daughter.
19: Mi hija. Hija.
18: My brother.
19: Mi hermano. Hermano.
18: My sister.
19: Mi hermana. Hermana.
18: My uncle.
19: Mi tío. Tío.
18: My aunt.
19: Mi tía. Tía.
18: My cousin.
19: Mi primo. Primo.
18: My cousin.
19: Mi prima. Prima.
18: My nephew.
19: Mi sobrino. Sobrino.
18: My niece.
19: Mi sobrina. Sobrina.
18: My grandfather.
19: Mi abuelo. Abuelo.
18: My grandmother.
19: Mi abuela. Abuela.
18: My father-in-law.
19: Mi suegro. Suegro.
18: My mother-in-law.
19: Mi suegra. Suegra.
18: My son-in-law.
19: Mi yerno. Yerno.
18: My daughter-in-law.
19: Mi madrastra. Madrastra.
18: Your neighbors.
19: Vuestros vecinos. Tus vecinos. Sus vecinos.
18: The baby.
19: El bebé. Bebé.
18: The child.
19: El niño. La niña. Niño. Niña.
18: A boy.
19: Un muchacho. Muchacho.
18: A girl.
19: Una muchacha. Muchacha.
18: The boys.
19: Los muchachos. Muchachos.
18: The girls.
19: Las muchachas. Muchachas.
18: A young man.
19: Un joven. Joven.
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19: Una joven. Joven.
18: The old man.
19: El viejo. Viejo.
18: The old woman.
19: La vieja. Vieja.
18: A man.
19: Un hombre. Hombre.
18: A woman.
19: Una mujer. Mujer.
18: A friend.
19: Un amigo. Una amiga. Amigo. Amiga.
18: An enemy.
19: Un enemigo. Una enemiga. Enemigo. Enemiga.
18: Characteristic traits.
19: Rasgos característicos.
18: Good.
19: Bueno. Buena. Bueno. Buena.
2: bad,
19: malo, mala, malo, mala,
2: happy,
19: contento, contenta, feliz, contento, contenta, feliz,
2: sad,
19: triste, triste,
2: intelligent,
19: inteligente,
1: wap koute, inteligente,
2: stupid,
19: estúpido, estúpida, estúpido, estúpida,
2: laborious,
19: laborioso, laboriosa, trabajador, trabajadora, laborioso, laboriosa, trabajador, trabajadora,
2: lazy,
19: perezoso, perezosa, perezoso, perezosa,
2: young,
19: joven, joven,
2: old,
19: viejo, vieja, viejo, vieja,
2: handsome, beautiful,
19: bello, bella, bello, bella,
2: ugly,
19: feo, fea, feo, fea,
2: grateful,
19: agradecido, agradecida, agradecido, agradecida,
2: ungrateful,
19: ingrato, ingrata, ingrato, ingrata,
2: rich,
19: rico, rica, rico, rica,
2: poor,
19: pobre, pobre,
2: small,
19: pequeño, pequeña, pequeño, pequeña,
2: big,
19: grande, grande,
2: short,
19: corto, corta, corto, corta,
2: tall,
19: alto, alta, alto, alta,
2: skinny, thin,
19: delgado, delgada, delgado, delgada,
2: fat,
19: gordo, gorda, gordo, gorda,
2: well-mannered,
19: buenas maneras, buenas maneras,
2: ill-mannered,
19: malas maneras, malas maneras,
2: present tense of the verb to be, affirmative sentences,
19: presente del verbo ser o estar, frases afirmativas,
2: I am a man,
19: soy un hombre, soy un hombre,
2: I am a woman,
19: soy una mujer, soy una mujer,
2: you are my cousin,
19: eres mi primo, eres mi primo.
18: You are my cousin.
19: Eres mi prima. Eres mi prima.
18: He is my brother.
19: Él es mi hermano. Él es mi hermano.
18: She is my sister.
19: Ella es mi hermana. Ella es mi hermana.
18: We are rich.
19: Nosotros estamos ricos. Nosotros estamos ricos.
18: We are poor.
19: Nosotros estamos pobres. Nosotros estamos pobres.
18: You are happy.
19: Ustedes están contentos. Ustedes están contentos.
18: You are sad.
19: Ustedes están tristes. Ustedes están tristes.
18: They are intelligent.
19: Ellos o ellas son inteligentes. Ellos o ellas son inteligentes.
18: They are stupid.
19: Ellos o ellas son estúpidos o estúpidas. Ellos o ellas son estúpidos o estúpidas.
18: Negative sentences.
19: Frases negativas.
18: I am not rich.
19: Yo no estoy rico. Yo no estoy rico.
18: You are not poor.
19: Tú no estás pobre. Tú no estás pobre.
18: John is not happy.
19: Juan no está contento o alegre. Juan no está contento, alegre.
18: He is not happy.
19: Él no está contento, alegre. Él no está contento, alegre.
18: Mary is not sad. She is not sad.
19: María no está triste. Ella no está triste. María no está triste. Ella no está triste.
18: We are not laborious.
19: No somos trabajadores o trabajadoras. No somos trabajadores o trabajadoras.
18: We are not lazy.
19: No estamos perezosos o perezosas. No estamos perezosos o perezosas.
18: You are not young.
19: Ustedes no son jóvenes. Ustedes no son jóvenes.
18: You are not old.
19: Ustedes no son viejos o viejas. Ustedes no son viejos o viejas.
18: They are not tired.
19: Ellos no están cansados o cansadas. Ellos no están cansados o cansadas.
18: Questions and answers.
19: Preguntas y respuestas.
18: Is John handsome?
19: ¿Es Juan hermoso? ¿Es Juan hermoso?
18: Yes, John is handsome.
19: Sí, Juan es hermoso. Sí, Juan es hermoso.
18: No, John is not handsome. He's ugly.
19: No, Juan no es hermoso. Él es feo. No, Juan no es hermoso. Él es feo.
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18: Are John and Robert brothers?
19: Son hermanos Juan y Roberto. Son hermanos Juan y Roberto.
18: Yes, John and Robert are brothers.
19: Sí, Juan y Roberto son hermanos. Sí, Juan y Roberto son hermanos.
18: They are brothers.
19: Ellos son hermanos. Ellos son hermanos.
18: Is Mary grateful?
19: ¿Es María agradecida? ¿Es María agradecida?
18: No, Mary is not grateful.
19: No, María no es agradecida. No, María no es agradecida.
18: She is ungrateful.
19: Ella es ingrata. Ella es ingrata.
18: Are you my friend?
19: ¿Es usted mi amigo o amiga? ¿Es usted mi amigo o amiga?
18: Yes, I am your friend.
19: Sí, yo soy tu amigo o amiga. Sí, yo soy tu amigo o amiga.
18: No, I am not your friend.
19: No, no soy tu amigo o amiga. No, no soy tu amigo o amiga.
18: I am your enemy.
19: Soy tu enemigo. Soy tu enemigo.
18: Is Jack a child or an adult?
19: ¿Es Jack un niño o un adulto? ¿Es Jack un niño o un adulto?
18: Jack is not a child.
19: Jack no es un niño. Jack no es un niño.
18: He is an adult.
19: Él es un adulto. Él es un adulto.
18: Is grandmother happy?
19: ¿Está abuela alegre, contenta? ¿Está abuela alegre, contenta?
18: Yes, grandmother is happy.
19: Sí. Abuela está alegre, contenta. Sí. Abuela está alegre, contenta.
18: No, grandmother is not happy. She is sad.
19: No. Abuela no está alegre, contenta. Ella está triste. No, abuela no está alegre, contenta. Ella está triste.
18: Is grandfather sad?
19: ¿Está abuelo triste? ¿Está abuelo triste?
18: No, grandfather is not sad.
19: No, abuelo no está triste. No, Abuelo no está triste.
18: He is happy. He is dancing.
19: Él está feliz. Él está bailando. 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
1: Allô?
2: Bonsoir, mon chéri.
1: Ah, c'est toi. Comment tu vas? Tu sais, tu m'as beaucoup manqué.
2: Je t'aime.

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